0: Présentement, la région de l'extrême nord où nous nous trouvons est, on peut dire, la principale région touchée par les conflits avec la secte Boko Haram.
1: Dû au fait que le père Hadj nous a détournés, ils étaient à la paroisse et fait de nombreux dégâts au niveau de la famille, c'est-à-dire brûler les milles et ramasser les bêtes telles que les moutons, les bœufs, car ils dérangeaient tellement chaque soir le coup de feu par ceci, ça nous brutalisait.
0: Et Boko Haram n'a plus non plus, n'a plus un objectif politique. On a l'impression que c'est la terreur inutile, sans but. Une sorte de refuge en fuyant les villages, les localités affectées par les conflits avec Boko Haram. Aider les nations, ne serait-ce que dans l'accompagnement, à ne pas tomber dans la misère. Nous avons besoin d'une pastorale d'accompagnement pour les élèves qui ont rompu les études à des niveaux pas acceptables.
1: Et de un, ils étaient avec nous, tel que nous étions dispersés, ils ne nous laissaient pas, ils continuaient à venir avec nous, ils nous donnaient certains conseils, ils nous organisaient des prières, ils faisaient tout pour nous, pour nous aider dans nos vies chrétiennes, pour continuer la vie chrétienne.
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0: Il faut dire que le Burkina Faso vit depuis quelques années une crise due au terrorisme.
1: Elle se manifeste justement par des attaques. C'est comme des lieux de culte.
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0: remember.
1: Parce que c'est l'indigence, la pauvreté, et le manque de moyens et surtout le manque d'espoir. L'horizon est sombre.
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1: La situation est venue de façon brusque. Ce n'était pas facile pour nous au niveau de notre CCB. Alors on a essayé de trouver des solutions pour endiguer la situation.
0: Toi et tout le monde, tu es un bon homme.
1: Et les enfants aussi ont leur crèche. Et ils prennent cette crèche, ils tournent de porte en porte. Et les gens de famille en famille.
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1: De la lettre aux Hébreux. Le Christ commence donc par dire: tu n'as pas voulu ni agréé les sacrifices et les offrandes, les holocaustes et les sacrifices pour le péché, ceux que la loi prescrit d'offrir. Puis il déclare: me voici, je suis venu pour faire ta volonté. Ainsi il supprime le premier état de choses pour établir le second. Et c'est grâce à cette volonté que nous sommes sanctifiés, par l'offrande que Jésus-Christ a faite de son corps, une fois pour toutes. Parole du Seigneur.
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